Assalamu alaikum à tous. Toujours dans la partie croyance, la leçon d'aujourd'hui sera sur la foi en ce qui est rapporté du prophète sallallahu alayhi wa sallam. Concernant le jour dernier, la résurrection et le rassemblement. Parmi les choses que le prophète sallallahu alayhi wa sallam a portées à notre connaissance et auxquelles il est un devoir de croire, il y a le jour dernier, la résurrection et le rassemblement. Concernant le jour dernier, c'est le jour du jugement. Il commence avec la sortie des gens de leur tombe et se termine lorsque les gens du paradis seront établis au paradis et les gens de l'enfer en enfer. Ce jour-là, le soleil se rapprochera des têtes des gens, il y aura des situations difficiles auxquelles les croyants pieux échapperont. Les gens seront réunis pour l'exposition à chacun de leurs actes. Leurs œuvres, qu'elles soient de bien ou de mal, leur seront exposées. Leurs œuvres seront pesées avec une balance. Les bonnes actions seront mises sur l'un des plateaux et les mauvaises actions sur l'autre. Concernant la résurrection, c'est l'ouverture des tombes et la sortie des gens pour l'exposition des actes, après la reconstitution des corps qui auraient été assimilés par la terre. Il s'agit des corps autres que ceux des prophètes et des martyrs, car dans leur cas, la terre n'assimile pas leurs corps. Les corps de certains saints non plus ne sont pas assimilés par la terre.

Concernant le rassemblement, il aura lieu après la résurrection. Les gens seront rassemblés en un lieu pour être interrogés sur les actes qu'ils ont faits. Cet endroit est la terre changée. Le sol sur lequel nous vivons sera détruit et Allah créera une autre terre qui ne comportera ni montagne ni vallée. Les gens, lors du rassemblement, seront selon trois catégories. La première, une partie des gens sera rassasiée, installée sur des montures et vêtue. Ce sont les pieux, c'est-à-dire ceux qui, dans le bas-monde, s'acquittaient des devoirs et se gardaient des interdits. La deuxième, une partie des gens sera rassemblée, pieds nus et dévêtis. Ce sont les musulmans qui commettaient les grands péchés. La troisième, une partie sera traînée sur leur visage. Ce sont les mécréants. Il était rapporté à propos du châtiment des orgueilleux, ceux qui méprisaient les gens, qu'ils seront rassemblés en ayant la taille de petites fourmis, mais sous leur véritable forme humaine. Les gens les écraseront de leurs pieds et ce sera pour eux une humiliation, mais ils n'en mourront pas pour autant.

Toujours dans la partie croyance, nous avons la leçon sur la foi en ce qui est rapporté du prophète, sallallahu alayhi wa sallam. Le supplice de la tombe et sa félicité, et l'interrogatoire par les deux anges, Munkar et Nakir. Allah Ta'ala dit, ce qui signifie, « Il ne s'exprime pas sous l'effet de la passion. Certes, ce qu'il dit n'est qu'une révélation que Allah lui révèle. » Surat An-Najm. Allah Ta'ala a envoyé notre maître Muhammad, fils de Abdullah, fils de Abdul Muttalib, avec la religion de vérité. Il lui a ordonné de la transmettre aux gens. Notre maître Muhammad, sallallahu alayhi wa sallam, s'est alors acquitté de cette mission et a transmis le message en toute véracité et avec courage. Tout ce que le prophète, sallallahu alayhi wa sallam, a porté à notre connaissance est vérité. Que cela concerne le domaine des choses licites et des choses illicites, l'histoire des prophètes ou encore les choses qui adviendront dans le futur, en ce bas monde ou dans l'au-delà. Parmi les choses que notre maître Muhammad sallallahu alayhi wa sallam a porté à notre connaissance, il y a le supplice de la tombe, la félicité de la tombe et l'interrogatoire par les deux anges, Munkar et Nakir. Concernant le supplice de la tombe, il est un devoir de croire que Allah châtie tous les mécréants dans leur tombe. Ainsi, il ordonne à des bestioles nuisibles de la terre de dévorer leur corps et il ordonne à la terre de se refermer sur eux. Leurs tombes deviennent telles des antres de l'enfer et ils subissent encore d'autres genres de tourments et de supplices. Quant aux musulmans désobéissants, qui étaient grands pécheurs et qui sont morts sans être repentis, ils se répartissent en deux catégories. La première, une catégorie que Allah châtie dans la tombe. La deuxième, une autre, à qui Allah ne fait pas subir le supplice de la tombe. Il se peut que le pardon pour l'un d'eux soit par la cause de la demande du pardon d'un musulman vivant, pour lui ou bien par une récitation de Qur'an pour lui.

Concernant la félicité de la tombe, il est un devoir de croire que Allah accorde une félicité à ses esclaves croyants et pieux dans leur tombe. Comme par exemple de cette félicité, leurs tombes sont éclairées d'une lumière semblable à celle de la pleine lune. Elles sont élargies de 70 coudées sur 70 coudées et emplies de lumière. Et bien sûr, il y a d'autres genres de félicité. Concernant l'interrogatoire par les deux anges Munkar et Nakir, il est un devoir de croire en Munkar et Nakir, qui sont deux anges noirs-bleus. Ils interrogent le mort dans sa tombe. « Que disais-tu de cet homme Muhammad ?» S'il est croyant, il dit « Je témoigne qu'il est l'esclave de Allah et son messager. » S'il fait partie des mécréants, il ne prononcera pas cette phrase. Alors, il le frappe entre les deux oreilles avec une masse de fer telle que les montagnes s'écrouleraient si elle en recevait les coups. L'interrogatoire par les deux anges a lieu pour le croyant et pour le mécréant. Mais le croyant accompli n'est atteint ni de panique ni d'inquiétude par leur interrogatoire, car Allah raffermit son cœur. Ainsi, il n'est pas terrorisé par leur apparence effrayante. Les prophètes, les martyrs et les enfants, à savoir ceux qui sont morts avant la puberté, ne sont pas concernés par cet interrogatoire.

0: Toujours dans la partie croyance, nous avons la leçon sur la foi en ce qui est rapporté du prophète, sallallahu alayhi wa sallam. Le pont, le bassin et l'intercession. Parmi les choses dont le prophète, sallallahu alayhi wa sallam, nous a informé et auxquelles il est un devoir de croire, il y a le pont, le bassin et l'intercession. Le pont,
1: Es-Sirat,
0: est un pont qui surplombe l'enfer et auquel les gens parviendront. L'une de ses extrémités se trouve sur la terre changée, l'autre extrémité sur un endroit situé du côté du paradis et par-delà de l'enfer. Les gens viendront pour passer sur le pont. Les mécréants ne le franchiront pas. Quant aux croyants, ils se répartissent en deux catégories. La première catégorie, qui ne foulera pas le pont du tout, mais qui le franchira par la voie des airs. La deuxième catégorie, qui le foulera, certains d'entre eux tomberont en enfer, tandis que d'autres, Allah, les en sauvera, et ils ne tomberont pas.

0: Concernant le bassin, chaque prophète a un bassin auquel les croyants de sa propre communauté boiront. Le plus grand bassin est celui de notre prophète Muhammad,
1: sallallahu alayhi wa sallam,
0: dans lequel il se déverse de l'eau du paradis. Celui qui en boit n'aura plus jamais soif après cela, car c'est par plaisir que les gens boiront au paradis. Concernant l'intercession, intercéder, c'est demander le bien à quelqu'un pour autrui. Parmi ceux qui intercéderont au jour du jugement, il y a les prophètes, les savants qui œuvrent conformément à leur science, les anges, ainsi que les enfants morts avant la puberté qui intercéderont pour leurs deux parents musulmans et les martyrs qui intercéderont pour 70 membres de leur famille. L'intercession aura lieu en faveur des croyants désobéissants qui faisaient partie des grands pécheurs et qui sont morts sans se repentir. Le prophète
1: sallallahu alayhi wa sallam
0: a dit ce qui signifie « Mon intercession est réservée aux grands pécheurs de ma communauté. Il n'y aura donc pas d'intercession pour les mécréants au jour dernier, car Allah Ta'ala dit ce qui signifie « Ils n'intercéderont qu'en faveur de ceux qui sont morts sur la foi. »
1: Sourate Al-Anbiya

0: Toujours dans la partie croyance,
1: cette leçon sera sur
0: la foi en ce qui est rapporté du prophète sallallahu alayhi wa sallam concernant le paradis et l'enfer. Parmi les choses que le prophète sallallahu alayhi wa sallam a transmises et auxquelles il est un devoir de croire, il y a le paradis et l'enfer.

Concernant le paradis, c'est la demeure de la paix, de la félicité et de la joie. Allah l'a préparé pour les croyants. Il contient des fleuves de miel pur, de lait et de khamr, qui n'est pas comme les boissons alcoolisées de ce bas monde, qui font perdre la raison. Et il y a au paradis d'autres sortes de félicité éternelle. Au paradis, la félicité est sensible. Le musulman l'éprouve par le corps et par l'âme. Au paradis, il y a des degrés, certains plus élevés que d'autres. Le plus haut des degrés du paradis est celui des prophètes. Les gens du paradis ne ressentiront ni tristesse, ni chagrin, et ils ne tomberont pas malades, ils ne vieilliront pas et ne mourront pas. Ils demeureront éternels au paradis et n'en sortiront jamais. Ils seront dans une félicité éternelle sans fin. Le messager de Allah, sallallahu alayhi wa sallam, a dit ce qui signifie « Y a-t-il quelqu'un prêt à se retrousser les manches pour le paradis ? Certes, le paradis est sans pareil. Il est par le Seigneur de la Kaaba, lumière scintillante, parfum odorant, palais édifié, fleuve courant, sans lit, fruits nombreux et mûrs, épouses jolies et belles, et grand nombre de joyaux dans une résidence éternelle, dans une gaieté et une splendeur, dans une résidence élevée, parfaite et superbe. » Rapporté par Ibn Hibban.

Concernant l'enfer, il est un devoir de croire que c'est la demeure du châtiment et qu'il ne s'anéantira pas. Allah l'a préparé pour les mécréants, qui ont choisi la mécréance et ont refusé l'islam. Il y a dans l'enfer un châtiment concret et réel. La chaleur de l'enfer dépasse de beaucoup la chaleur de ce bas-monde, et son froid dépasse de beaucoup le froid de ce bas-monde. L'enfer existe actuellement, il se trouve sous la septième terre. Les mécréants y resteront éternellement et n'en sortiront jamais. En revanche, il y a deux sortes de musulmans qui faisaient partie des grands pécheurs, c'est-à-dire qui commettaient les grands péchés et sont morts sans s'être repentis. La première catégorie, ceux à qui Allah épargnera le châtiment de l'enfer par l'intercession du prophète, sallallahu alayhi wa sallam, ou par une autre cause et que Allah fera rentrer au paradis par sa miséricorde sans châtiment. La deuxième catégorie, ceux que Allah châtiera un certain temps en enfer, puis il les fera en sortir pour les faire entrer au paradis, car ils sont morts croyants. Allah Ta'ala dit, ce qui signifie, « Certes, Allah a maudit les mécréants et leur a préparé l'enfer, où ils resteront éternellement à jamais. Ils ne trouveront personne à qui s'en remettre, ni personne pour les soutenir. » Sourate Al-Ahzab.